0: des risques d'incendie, gaffe au feu, dans le Gard. Près de 1000 enfants des établissements scolaires ont été accueillis dans le parc du Castellas à Vauvert avec des ateliers ludiques enseignant les gestes à avoir en cas d'incendie. Écoutez Marielle Cloquemin, en charge du service interministériel de défense et de protection civile de la préfecture du Gard.
1: Donc moi je suis Marielle Cloquemin, je travaille à la préfecture au service interministériel de défense et de protection civile. Et donc dans ce cadre, il y a 3 ans, on a décidé de créer un village de prévention pour les gamins. On voulait l'appeler Gare au feu. C'est un nom qui est déjà pris, qui a été pris par les Canadiens. Donc on a décidé de l'appeler gaffe au feu parce que c'est une expression qu'ont tous les gamins, c'est fait gaffe. Donc c'est devenu gaffe au feu. Gaffe au feu à l'origine. Donc on fait la prévention avant le feu, pendant et après. Les 3 phases dans notre village sont exploitées. Donc il y a 3 ans, on a commencé par le bassin alésien, parce que l'histoire des feux dans le Gard, elle a commencé quand même par le feu de Porte, qui était un des plus grands feux du département. Donc nous avons été invités par la mairie de la Grand-Combe. L'année dernière, nous étions à Bagnols-sur-Cèze. Et cette année, on a décidé de venir en Camargue, parce que bien sûr, quand on parle feu de forêt, eh bien, on pense à Générac. On pense aussi à la base aérienne de sécurité civile, les Canadair et ainsi de suite. Donc cette année, bien évidemment, on a pensé à la Camargue. Mardi, nous étions à Saint-Gilles. Hier, nous étions au centre de loisirs de Vauvert. Et aujourd'hui, nous sommes au parc du Castellas. Voilà. On va recevoir aujourd'hui, sur les 2 jours, plus de 1500 élèves par groupe. On a 18 ateliers, parce que le but, c'est pas encore de leur faire des discours, c'est pas bien, faut pas, yaka, faut con, ça c'est pas le but. On les fait jouer, on a des jeux de Trivial Poursuite, on a invité aussi le lycée de la Grand-Combe, le lycée professionnel, donc on a des gamins aussi qui vont expliquer comment on utilise des extincteurs. Aujourd'hui, tout est jeu, mais bien évidemment, il faut faire passer les messages. De prévention. Et aussi, on a invité la gendarmerie. On a invité la gendarmerie parce que, une fois que le feu est passé, eh bien, on leur dit bien que c'est une scène de crime. Et qui dit scène de crime, dit recherche d'indices et ainsi de suite. Donc aujourd'hui, tout est fait pour que les enfants jouent et apprennent. Ou alors apprennent en jouant. C'est comme on veut.
2: Voilà. Et surtout, de faire très attention, ne pas jouer avec le feu.
1: Tout est lié. Et on leur dit bien aujourd'hui, on les responsabilise parce qu'on leur dit, c'est vous aujourd'hui qui devez faire passer des messages aux adultes. On a besoin de vous. C'est plus l'inverse. Voilà notre projet.
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Retour sur Radio Système, c'était les informations délivrées par notre partenaire Radio France Internationale. On continue nos programmes.

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1: Bonjour à toutes et à tous, votre bulletin météo de ce lundi 15 juin. C'est du beau temps qui vous attend pour cette matinée malgré un ciel peu nuageux. Côté température, le thermomètre affiche déjà 21 degrés, le vent est présent et il souffle en rafale à 35 km/h. L'après-midi, peu d'évolution, c'est assez stable, toujours du beau temps avec quelques nuages à l'horizon. Côté température, le thermomètre grimpe pour atteindre 32 degrés avec un ressenti de 40 degrés sous l'influence du soleil. Le vent est stable et il continue de souffler à 35 km/h. Aujourd'hui, lundi 15 juin, c'est la Sainte Germaine.

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2: Et aujourd'hui, nous irons du côté de Moggio et de Lunel avec deux offres d'emploi à pourvoir. Du côté de Moggio, tout d'abord, où l'on recherche un vendeur-vendeuse en boulangerie-pâtisserie. Vos missions, assurer le suivi des stocks en temps réel, contrôler l'état de conservation d'un produit périssable, entretenir un équipement, une machine, une installation, gérer une caisse, organiser, aménager un espace de vente. C'est un contrat de travail à durée indéterminée, à temps partiel de 30 heures par semaine, travail en journée. Une expérience de 1 an en vente boulangerie artisanale est exigée. Et pour poursuivre, nous irons du côté de Lunel où l'on recherche un vendeur-vendeuse en prêt-à-porter. Vos missions, présenter et valoriser un produit ou un service, prendre les mensurations d'un client, réceptionner des produits, des matières premières, vérifier la conformité d'une livraison, organiser, aménager un espace de vente. C'est un contrat de travail à durée déterminée de 6 mois, de 35 heures par semaine, travail les week-ends et jours fériés. Permis B véhicule léger exigé, une expérience de 6 mois est demandée.
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1: Dans le cadre de notre partenariat avec la Maison de Santé Pluridisciplinaire de Vauvert, nous retrouvons le docteur Cuquier qui nous accompagne dans cette série de chroniques, cette fois-ci consacrée à la prévention santé. Bonjour docteur Cuquier.
2: Bonjour.
1: Pourquoi consultons souvent trop tard? Qu'est-ce qui explique que beaucoup de personnes attendent l'apparition des symptômes avant d'agir, alors qu'on sait très bien que la prévention, bien évidemment, permet d'éviter des complications?
2: Oui, alors c'est peut-être aussi quelque chose de culturel, hein. La prévention, c'est souvent un concept qui n'est pas forcément évident pour tout le monde. Hein, on va se soigner quand on a des symptômes, et donc on va consulter lorsque des symptômes apparaissent. Et donc cette idée de prévention, elle est beaucoup plus difficile à percevoir. Et pourtant, l'idée, c'est d'organiser les choses face à certaines maladies qui peuvent se développer de façon insidieuse, justement sans symptômes évidents. Et c'est là où la prévention et le dépistage permettent effectivement de mettre en évidence des situations qui sinon se seraient développées de façon bien plus importante. Alors on peut citer quelques situations, hein. On pense aux infections sexuellement transmissibles, hein, où parfois on va découvrir chez une femme une infection sexuellement transmise qui a entraîné une stérilité parce que les trompes ont été abîmées par des germes. On peut aussi effectivement faire des dépistages. On sait que le cancer du côlon met souvent de nombreuses années avant de se déclencher et de se déclarer, tout autant que le cancer du col chez la femme. Mais on peut parler de maladies comme le diabète qui sont aussi insidieuses et qui, à la maturité, peuvent se développer sans trop qu'on s'en rende compte. Et c'est souvent lors d'une complication qu'on va pouvoir mettre en évidence tout ça. D'où l'intérêt effectivement de la prévention et des dépistages tels qu'ils sont organisés. Alors à ce sujet, on peut dire que les dépistages en France et dans notre région, voire même dans notre département, on est plutôt assez mal situé en pourcentage de dépistage, hein, si on pense aux tests qui sont organisés par la CPAM, par la Sécurité sociale. On s'aperçoit que ce soit pour le dépistage du cancer du côlon ou du cancer du col de l'utérus chez la femme ou des mammographies, on reste à guère plus d'une personne sur deux qui pratique ces dépistages. Donc il y a vraiment des situations à améliorer si on veut vraiment réduire les risques inhérents à ces maladies.
1: Merci docteur Cuquier. Je rappelle que vous venez au titre des actions de prévention organisées par la Maison de Santé Pluriprofessionnelle Petite Camargue, qui se situe au 564 avenue de la Costière. 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
2: Le mercredi 10 juin, dans les arènes de Vauvert, a eu lieu la présentation de la saison festive de la municipalité nouvellement élue et le dévoilement de l'affiche officielle de la fête votive 2026. Bien que la majorité du programme ait été travaillée par l'ancienne municipalité, et notamment Bruno Pascal, quelques nouveautés, pas des moindres, ont été proposées dans cette soirée. Écoutez la réaction de Nolwenn Gros, le nouvel adjoint aux festivités, qui évoque justement les changements opérés dans cette programmation.
3: Ben on a ajouté deux petites choses qui sont des grandes choses. C'est donc le concert du 7 août qui viendra débuter parfaitement la fête votive avec Chico les Gypsy, qui est un groupe populaire intergénérationnel où tout le monde peut danser, chanter avec eux.

0: trouver notre public, qui peuvent venir nous agrémenter cette belle fête. Concernant la préparation qui a été faite par nos prédécesseurs, nous avons gardé la même. J'ai enlevé aucune manade qui était prévue, juste quelques petits ajustements, comme ci, comme ça. La course qui était prévue donc, le 9 août à venir, elle sera donc décalée au lundi 10 août. Elle était payante, je la fais gratuite. Et ensuite, j'ai décalé quelques courses pour que le jeudi, où il n'y avait pas de préparation et de choses déjà annoncées, on mette la finale des prémices.
1: Adrien Pujol devient donc le prestataire qui va programmer les arènes. Quel est votre rôle, vous, en tout cas la relation que vous allez entretenir avec sa société qui s'appelle
0: TASS.
1: TASS, sa société TASS, donc, qui va programmer la relation entre l'élu et cette société.
0: C'est ça, Adrien, nous avons contacté juste après notre élection. Pourquoi ? Parce qu'en fait, nous voulions donner une dynamique plus importante à notre fête, à la ville de Vauvert surtout, et à la programmation taurine. Nous avons longuement parlé avec lui, échangé, et il se trouve que lui, donc, en étant dans le milieu et en étant directeur des arènes de Nîmes et de Lunel, ayant on va dire une grande vue, une vision, on va dire, sur la tauromachie. Et bien sûr, il nous fallait, nous, dès à présent, nous démarquer de ce qui était fait auparavant pour tourner la page du précédent mandat et nous de faire notre nouveau chapitre. On a trouvé que cette idée était bien. Donc lui, avec moi, donc sous mon
1: égide,
0: va programmer, enfin, on va faire des programmations main dans la main, hein, donc du coup nous présentera.
1: Donc vous allez travailler ensemble pour prévoir
0: ensemble
1: les chanteurs, etc., qui vont venir.
0: Exactement.
1: Il va y avoir ça aussi, hein, dans
0: exactement,
1: les arènes.
0: Exactement, on va essayer de faire plus de spectacles populaires comme on avait prévu dans notre.
1: Alors, vous parlez de spectacles populaires, qu'est-ce que vous entendez par spectacle populaire?
0: On va essayer de trouver des scénarios avec des chanteurs ou des humoristes ou des gens qui viendront
1: carrément des arènes, une salle
0: voilà.
1: De spectacle.
0: On va essayer de faire un petit peu, voilà, quelques spectacles qui vont essayer de remettre un petit peu du mouvement populaire, fédérateur et rassembleur dans nos arènes qui, vous le voyez bien, sont faites pour ça.
1: Autre chose à rajouter, donc, quand même la corrida avec, pour ceux qui sont dans le milieu, le numéro 1. Sébastien Cassella, c'est Adrien Pujol qui. C'est les relations d'Adrien Pujol, sinon c'était inaccessible.
0: Mais effectivement, c'est là qu'il est fait que Adrien Pujol est le plus.
1: Bon.
0: Il est abouti. Il arrive à avoir des numéros 1 espagnols, numéro 1 camarguais. Écoutez, la corrida, avec le niveau du cartel annoncé aujourd'hui, elle équivaut à une corrida de Nîmes, hein, ou de même de Madrid. Donc du coup, on est très très heureux d'avoir ce cartel à Vauvert le 9 août dans nos arènes pendant la fête voiture.
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5: Le Quélard fête les feux de la Saint-Jean le mardi 23 juin. À partir de 16h, arrivée de la flamme à l'école élémentaire, exposition des dessins des enfants. Suivi à 20h de la danse d'ouverture des cabidoules à l'école et départ du défilé. Danse sur le pont du Grès et place Ludovic Tarieux. Arrivée du cortège, place Saint-Jean et embrasement et farandole autour du bûcher. Animation musicale, restauration, soirée dansante. Rendez-vous donc le mardi 23 juin à partir de 16h pour la fête des feux de la Saint-Jean. C'est proposé par la municipalité du Quélard.

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1: La 21e édition du festival Arabesque se tiendra du 8 au 20 septembre 2026 à Montpellier. En 20 ans, Arabesque est devenu le plus grand rendez-vous culturel dédié au monde arabe en Europe. Chaque année, le festival fait éclore une scène musicale sincère, généreuse et plurielle, où chaque note raconte un fragment d'histoire. En 2026, le festival Arabesque investit donc la ville de Montpellier pour sa 21e édition du 8 au 20 septembre. Au programme concerts, contes, stand-up, expositions, conférences, projections, ateliers pour enfants et rencontres littéraires vont rythmer la ville. Les premiers noms sont déjà tombés et pour cette 21e édition du festival Arabesque, vous retrouverez Ino Casablanca, Anouar Brahem, Souad Massi, Omar Sosa et Lema, Amin Radi, Sami Fati et Trans Guana Express et bien d'autres artistes qui viendront rythmer cette 21e édition du festival Arabesque qui se tiendra, je vous le rappelle, du 8 au 20 septembre à Montpellier.

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0: 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On continue nos programmes.
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2: Depuis 2022, l'abbaye de Flarens s'est transformée chaque printemps en terrain de poésie. Cette année, l'arbre à poèmes a laissé place à un vrai concours, né d'un essoufflement et d'une envie de renouveau.
3: Nous écoutons Amandine Morin, responsable du pôle conservation patrimoine et restauration au conseil départemental du Gers.
4: On a installé un arbre à poèmes depuis 2022, chaque année, à l'occasion du printemps des poètes, donc pendant 2 semaines en mars, pour inciter les visiteurs qui viennent à l'abbaye ou qui se baladent sur le chemin à participer, à écrire des poèmes autour du thème national du printemps des poètes. Et en fait, il y a eu une participation assez intéressante les premières années, et puis ça s'est un peu essoufflé. On avait moins de dépôts de poèmes, donc on a voulu relancer la manifestation, et on s'est dit qu'un concours de poésie qui permettrait d'allier à la fois le printemps des poètes avec le thème national, qui était cette année la liberté, forces vives déployées, et l'abbaye de Flarens, pouvait être intéressant pour nous. Et c'était aussi l'occasion de réenclencher un partenariat avec une association locale. L'association culturelle de la KVA de Valence-sur-Baïse participe depuis plusieurs années au printemps des poètes, et ça nous a permis donc de publier les poèmes des 4 lauréats du concours dans le recueil de la KVA, et également de faire le lien entre la KVA, donc la Bastide de Valence, et l'abbaye de Flarens, par une balade poétique dans le village. Il y avait des panneaux avec des poèmes affichés, et nous, on a ajouté nos poèmes du concours sur le sentier de la Baïse, entre l'abbaye et la Bastide.
2: Dans les textes reçus, c'est moins l'architecture que la nature qui a inspiré les poètes. Une surprise pour l'équipe de l'abbaye.
4: On avait explicitement demandé dans le règlement à ce que les poètes s'inspirent à la fois du thème national sur la liberté et de l'abbaye. Donc à travers effectivement l'architecture, mais aussi les jardins et les expositions qu'on organise chaque année. Et finalement, on s'est aperçu que l'architecture était vraiment très présente pour ceux qui avaient respecté les deux thèmes, notamment l'architecture du cloître et les voûtes de l'église. C'est ce qui revenait assez souvent. Et on a été un peu plus surpris par d'autres sources d'inspiration. Donc on avait beaucoup de poèmes qui faisaient référence à la nature et notamment à nos jardins, et aussi des références aux expositions. Ces poèmes-là, ceux qui faisaient le lien avec l'abbaye, étaient souvent des poèmes de personnes qui avaient visité l'abbaye, ça se sentait.
2: Au-delà du concours, c'est tout un lien entre l'abbaye et le territoire qui s'est tissé, avec une balade poétique ouverte à tous sur le sentier de l'abbaye.
4: L'objectif de ce concours, c'était aussi d'attirer un nouveau public. Donc il y avait deux objectifs, faire revenir à l'abbaye un public d'habitués et d'attirer un nouveau public.
5: Ce numéro de 180 secondes a été réalisé par Gascogne FM pour l'Assemblée régionale des radios associatives dans le cadre d'un partenariat avec la région Occitanie, Pyrénées, Méditerranée.

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3: Le 28 mai, à l'occasion de la 13e édition du dispositif de prévention des risques d'incendie Gaffe au feu dans le Gard, près de 1000 enfants des établissements scolaires ont été accueillis dans le parc du Castellas à Vauvert avec des ateliers ludiques enseignant les gestes à avoir en cas d'incendie. Écoutez Gilles Berthelu, délégué Languedoc-Roussillon de l'Institut français de formation en risques majeurs et environnemental.
4: Alors, moi je suis le délégué régional Languedoc-Roussillon de l'Institut français des formateurs en risques majeurs. Cet institut a co-organisé cet événement avec la préfecture du Gard, comme elle l'a déjà organisé dans les 3 années précédentes. On organise ce même événement sur d'autres départements de toute la France et des pays, Guadeloupe, Martinique, on va à l'extérieur également. L'objectif de ce village de prévention aujourd'hui, c'est le feu de forêt. Donc on a des outils qui permettent de faire réfléchir les enfants, les adultes, sur le comportement à avoir devant un départ de feu. Donc on prête des outils à différents organismes, comme le COFOR, comme à la préfecture. Ce sont nos outils qui servent de base pour la réflexion sur les feux de forêt.
5: L'IFORME, qu'est-ce que c'est ?
4: Alors, l'Institut français des formateurs en risque majeur est un institut financé par le ministère de la Transition écologique et également par le ministère de l'Intérieur. Cet institut, il a été créé suite à la nomination d'Haroun Taziev en 1981 par François Mitterrand, qui lui avait demandé de réfléchir aux risques naturels sur le territoire. Ensuite, se sont étalés les risques technologiques et puis Haroun Taziev a décidé de créer, enfin les ministères qui l'ont suivi, un institut qui permettrait de faire de la prévention, de l'information préventive des populations au niveau du territoire. C'est comme ça qu'est né l'IFORM dans les années 90. On est à peu près 450 formateurs sur le territoire, issus de tous les milieux, préfecture, mairie, SDIS, SIDPC, etc., Croix-Rouge, protection civile, des formateurs qui interviennent sur le terrain d'une façon volontaire.
5: Et alors, aujourd'hui à Vauvert, quelle est l'affluence et l'intérêt d'avoir cette journée ?
4: Alors, on est sur un territoire, tout le Languedoc-Roussillon, bien entendu, très fortement exposé aux feux de forêt, et la réflexion est sur les feux de forêt pour ce qui nous concerne ici. Donc là, il y a tout intérêt, nous, à toucher les personnels de l'éducation nationale, les enfants, qui sont vraiment les vecteurs de l'information au niveau des parents. Ce sont vraiment les enfants qui vont diffuser l'information chez eux et on va leur donner des consignes qu'ils pourront répéter à leurs parents à arriver chez eux le soir. Voilà, donc les enfants sont nos vecteurs d'information pour le feu de forêt, pour au moins ce qui touche le territoire ici. Et Vauvert a été choisi par la préfecture comme Saint-Gilles en début de semaine parce que ce sont des territoires à risque et surtout parce que les municipalités ont bien voulu nous accueillir et nous offrir ces beaux terrains pour faire ce village de prévention.
5: Surtout ici, sur les hauteurs de Vauvert, au parc du Castel.

0: on était un petit peu loin de toute la prévention du risque. On disait, bah, ça passera, il y a des pompiers, on va faire confiance, mais non. Je crois qu'il faut prendre maintenant le problème d'une autre manière. Il faut sensibiliser la population, il faut les intéresser à la prévention, et c'est notre travail.
1: Gilles Bertolux, oui. Merci. Je vous rappelle que vous êtes le délégué du Languedoc-Roussillon de l'IFORM.
0: De l'IFORM.
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2: Lire au jardin arrive à Beauvoisin du 17 juin au 15 juillet. La médiathèque, en partenariat avec l'association Cal Eco, vous donne rendez-vous dans le jardin sous le château pour profiter d'un espace lecture en plein air. Dans le cadre de Partir en livre, la roulotte de Cal Eco, tirée par la jument Fégas, sera transformée en bibliothèque itinérante. Les mercredis, du 17 juin au 15 juillet, de 15h à 18h, mais également le samedi 4 juillet, de 10h à 12h30. L'entrée est gratuite, c'est organisé dans le cadre de Lire au jardin, du 17 au 15 juillet, proposé par la ville de Beauvoisin.

0: soft and tender. Ça veut dire doux et tendre, mais c'est moins joli en français.
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2: Le 28 mai, à l'occasion de la 13e édition du dispositif de prévention des risques d'incendie Gaffe au feu dans le Gard, près de 1000 enfants des établissements scolaires ont été accueillis dans le parc du Castellas à Vauvert avec des ateliers ludiques enseignant les gestes à avoir en cas d'incendie. Écoutez Valérie Segura, capitaine des sapeurs-pompiers.
3: Je suis le capitaine Valérie Segura du 10-30, rattachée au groupement Citoyenneté, Volontariat et Communication, qui coordonne l'action des sapeurs-pompiers sur cet événement Gaffe au feu. Donc nous avons deux stands du 10-30 présents ici. Un stand animé par les médiateurs urbains qui présentent l'activité des sapeurs-pompiers aux plus jeunes. Et un stand avec la venue d'un CCF, donc un camion dédié à la lutte contre le feu de forêt. Et il présente les moyens d'intervention des sapeurs-pompiers sur les feux de forêt et les inondations, puisque ces engins servent aussi aux inondations. Et les enfants sont assez intéressés par effectivement la manipulation de la lance, la tenue portée par les sapeurs-pompiers pour ce genre d'intervention. Donc on a un public très intéressé et une action qui, une fois de plus, connaît un grand succès cette année.
4: Alors, votre présence ici à Vauvert pour cette journée, comment l'abordez-vous ? Vous êtes nombreux, vous sentez que les scolaires sont intéressés et vont pouvoir transmettre chez eux ce qu'ils ont appris, acquis.
3: Donc on a mobilisé sur l'événement 4 pompiers par jour qui transmettent à la fois les informations concernant l'engagement du sapeur-pompier, qu'il soit volontaire ou professionnel, mais aussi ils présentent la notion du feu de forêt et viennent justement sur cette thématique en transmettant aux enfants les différents risques liés au feu de forêt. Donc effectivement, les enfants sont intéressés par cette thématique et puis sont également un bon vecteur de communication auprès des adultes. On voit qu'effectivement, ils posent des questions, ils sont concernés, ils ont tous de près ou de loin un jour vu un feu, que ce soit à la télévision ou malheureusement dans leur village par exemple. Donc oui, on a un public qui est quand même intéressé et la présence des sapeurs-pompiers du 10-30 est importante en ce sens pour transmettre. Et également pour rencontrer les différents acteurs tels que Météo France, les lycées professionnels. On a également le partenariat avec la préfecture, bien évidemment, qui mène cet événement. Donc, effectivement, la manifestation permet aux uns et aux autres de se rencontrer également sur cette manifestation.
4: Et peut-être aussi de déclencher chez certains élèves des vocations de sapeurs-pompiers.
3: Alors peut-être, effectivement, on leur pose la question. Pour l'instant, c'est vrai qu'ils sont plutôt jeunes, mais je pense qu'ils garderont le souvenir de cette journée et que peut-être un jour, ça ressurgira dans leur mémoire au moment de leur choix de carrière.
4: C'est important d'être auprès des enfants comme ça, de montrer ce travail, cette activité de sapeur-pompier, de lutte contre les incendies, surtout dans le territoire.
3: Oui, alors c'est important dans la mesure où, comme on le disait à l'instant, d'une part, ça peut générer chez eux des vocations et d'autre part, ce sont les citoyens de demain, ce sont des jeunes citoyens déjà aujourd'hui et chaque citoyen a son rôle à jouer dans la chaîne des secours. C'est-à-dire que l'on soit sapeur-pompier ou non, on peut tout à fait déjà avoir un rôle dans l'intervention des sapeurs-pompiers, ne serait-ce qu'au moment de l'appel des secours ou lorsque quelqu'un déjà adopte la bonne conduite qui permet d'éviter l'incendie ou un autre événement à risque.
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1: 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Le Quélard fête les feux de la Saint-Jean le mardi 23 juin. À partir de 16h, arrivée de la flamme à l'école élémentaire, exposition des dessins des enfants. Suivi à 20h de la danse d'ouverture des cabidoules à l'école et départ du défilé. 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Rendez-vous donc le mardi 23 juin à partir de 16h pour la fête des feux de la Saint-Jean. C'est proposé par la municipalité du Quélard.

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0: Retour sur Radio Système, c'était les informations délivrées par notre partenaire Radio France Internationale. On continue nos programmes.
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2: Et aujourd'hui, nous irons du côté de Vauvert et d'Arles avec deux offres d'emploi à pourvoir. Du côté de Vauvert, tout d'abord, où l'on recherche un équipier polyvalent, homme ou femme. Vous assurerez le bon approvisionnement des rayons, vous garantirez l'encaissement fiable des produits, la qualité et la fraîcheur des produits, participerez à la production des produits du point chaud, pain, viennoiserie, snacking. Il faudra également entretenir le supermarché et garantir le meilleur accueil pour les clients, appliquer au quotidien les règles d'hygiène et de sécurité. C'est un contrat de travail à durée indéterminée de 35 heures par semaine, travail en journée, travail les week-ends et jours fériés. C'est un emploi non qualifié, les débutants sont acceptés. Et pour poursuivre, nous irons du côté d'Arles où l'on recherche un assistant, assistante d'éducation. Vos missions, encadrement et surveillance des élèves, aide à l'organisation des activités éducatives et pédagogiques, participation à la vie scolaire et à l'animation de l'établissement, collaboration avec l'équipe éducatrice. C'est un contrat de travail à durée déterminée, d'une période de 12 mois à temps partiel, 30 heures par semaine. Une expérience d'un an est appréciée dans le domaine de l'éducation ou de l'animation, diplôme requis, bac ou équivalent.
3: Si vous souhaitez postuler ou pour toute autre information concernant l'emploi ou la formation, rendez-vous sur pôle-emploi.fr. 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
1: Nous sommes à Lunel dans les locaux de Temple Caché, une entreprise créative qui s'est imposée au fil des années comme un acteur reconnu de la production audiovisuelle et de la direction artistique. Aujourd'hui, le club des entrepreneurs du Gard pousse les portes de cette entreprise qui compte désormais une vingtaine de collaborateurs.
2: C'est bon, on y va ?
3: Oui, alors, comment ça se passe ?
2: Alors, bon, je lance, moi je suis président, je lance les propos et après je te file la balle au bout.
3: C'est parti.
2: Voilà, hein. Donc, bon, mais merci d'être là. Hein.
1: Après les premiers mots du président Frédéric Rouvin du club des entrepreneurs Vidourle Camargue et à la présentation de l'ensemble des entrepreneurs présents, place à l'organisation de cette matinée présentée par Marie Manson, la directrice financière.
3: Déjà, merci à tous et toutes d'être venus aujourd'hui pour me rencontrer, ça nous fait très plaisir. Compte tenu du fait qu'on a quand même des locaux assez petits et que vous êtes nombreux, on va séparer en deux groupes. Donc, premièrement, il y aura un groupe avec Kelzang, le gérant de Temple Caché, pour découvrir notre studio de post-production. Et il y aura en parallèle un autre groupe avec Alexia pour découvrir l'association Poinro qui a pour but d'animer Lunel avec des événements culturels et artistiques. Voilà, donc et après on échange, si ça vous va.
1: Avant d'attaquer la visite de cette entreprise qui est logée dans les anciens locaux de la gare de Lunel, Kelza Ravak, le dirigeant et co-créateur, revient sur l'activité et les missions de son entreprise.
4: Alors, Temple Caché, c'est une agence créative, un studio créatif qui fait de la publicité. La publicité pour des marques, ça, on va jusqu'à du luxe, au sport, à la grande consommation. On fait aussi du clip pour des artistes internationaux, en gros, donc du clip de musique qu'on va pouvoir retrouver sur Internet ou sur des chaînes de télé. On fait aussi pas mal de créations hybrides, comme vous pouvez voir ici, par exemple, ce livret avec Jean-Hugo. Et on va avoir des expositions ou d'autres types de formats

0: coup, on voulait protéger cet imaginaire qu'on avait et on voulait quand même le vendre. Donc, on a créé notre propre activité, notre propre studio, et Temple Caché est devenu le refuge de l'imaginaire. Un imaginaire assez hyperactif et en collaboration avec d'autres gens. Donc, on est deux à la base, mais on s'est associé avec d'autres créateurs.
1: Si l'entreprise rayonne aujourd'hui bien au-delà du territoire, elle a pourtant choisi de poser ses valises à Lunel, un choix stratégique et personnel sur lequel revient Kelsan Ravak.
0: Et il nous fallait un lieu qui nous ressemble, qui soit en même temps central. Donc, Montpellier a développé pas mal le réseau du cinéma et de l'audiovisuel. Et on a hésité beaucoup à y aller parce qu'ils nous ont fait des appels de phare avec l'altropisme, la cité créative. Et on s'est dit que notre axe, c'était un axe décentré, vraiment. Donc, on est resté à Lunel. Mais par contre, à Lunel, on cherche un endroit central, qui est du coup la gare, qui nous permet de rayonner. On va ouvrir le bâtiment petit à petit, de rayonner avec l'activité qui va donner une stabilité économique au lieu, pour payer les loyers, etc. Et en même temps, être en partenariat avec des associations comme celle de Raw, qui elle va activer culturellement Lunel et la région, avec différents types de partenaires, notamment le montage d'un festival d'art vivant et numérique.
1: Si Temple Caché a choisi Lunel pour se développer, l'entreprise s'est surtout distinguée par son approche créative, direction artistique, identité visuelle, accompagnement des projets, autant d'éléments qui constituent aujourd'hui sa marque de fabrique. Explication toujours avec Kelsan Ravak.
0: Allez. Nous, notre force, comme vous voyez, vous allez le voir sur le site, c'est la direction artistique. C'est-à-dire qu'il y a un propos, il y a un propos dans les films ou dans les sujets qu'on raconte, mais la direction artistique, c'est la forme, la couleur, les acteurs qu'on va mettre dans nos sujets et qui est assez singulière. Donc elle n'est pas digeste pour tout le monde, mais on a visé sur la singularité, ce qui fait qu'on nous appelle pour notre signature.
1: Parmi les références de Temple Caché figurent aussi bien des maisons prestigieuses comme Hermès que des anciennes mondialement connues telles que McDonald's. Ces collaborations qui illustrent le chemin parcouru par l'entreprise depuis sa création.
0: Il y a différents dépliants ou choses dans les clients. Pub, on a... Dans luxe, on a travaillé avec Audemars Piguet, ah oui. Dior, Hermès. Donc ça, c'est le versant luxe. Sur le côté commercial, on a fait les campagnes de McDonald's. Donc, quand on parle de la campagne, c'est tout. Ça va être des films télé jusqu'à aux affiches générales, quoi. On a fait aussi les Coca-Cola pour les JO. Enfin, on fait vraiment des grosses campagnes. On appelle ça les campagnes 360 monde. C'est que ça va partout. Donc on a ce côté luxe, Hermès, Audemars Piguet, etc. fait un très pointu. Puis on a le côté très mainstream qui en fait paye mieux que le luxe. Donc c'est quand même ça, c'est ces projets pâte de cacahuète, Lipton Ice Tea, etc. qui payent finalement la maison.
1: Des marques prestigieuses, des projets d'envergure et une activité en constante évolution. Pour soutenir cette croissance, Temple Caché a progressivement étoffé ses effectifs. Son dirigeant nous explique comment l'entreprise s'est structurée.
0: Et après, pour se structurer, ça a été plus compliqué, mais ça s'est fait en quelques étapes. On était Alexia, que vous avez vu, qui maintenant s'occupe de l'association culturelle. C'est elle qu'on a rencontrée et qui nous a structurés juridiquement. Donc on était Marion et moi et Alexia pour structurer la société via Context Art à Montpellier et puis ensuite via Innova que vous devez connaître, qui est la pépinière d'entreprise ici à Lunel quoi. Mais on est passé de 3 à, sur la première année avec un chiffre d'affaires on va dire de 500 000 euros à 3 ans après on était plus ou moins 5 à 950 cas, puis après on est monté à 1,5 million à 10 personnes et puis aujourd'hui on est sur plutôt 2,6 millions et une vingtaine de personnes.
1: À préciser que Temple Caché a choisi de s'installer dans les bâtiments de l'ancienne gare de Lunel, un lieu en pleine évolution qui accueillera progressivement de nouvelles activités, notamment culturelles et associatives, dans le cadre d'un projet porté notamment par le cabinet d'architecture, la preuve par 7.
0: Alors, je vous propose une petite visite.
2: Allez.
0: Des lieux.
3: Toc, toc.
2: Bonjour.
0: Ici, il y a Elena, coordinatrice de production, et Alix, directrice de production.
4: Enchantée.
0: Donc, c'est le club des entrepreneurs. Oui. Voilà, tu vois. Et c'est ici qu'ils tiennent les rênes du bateau, de chaque projet. Enfin, c'est vraiment ici où ça se navigue, ça se dirige. Chaque projet est dirigé ici, dans ce pôle-ci.
2: Sur quoi concrètement il y a...

0: Concrètement, là, aujourd'hui,
1: concrètement, là, c'est une compétition pour faire une publicité pour une grande marque. D'accord. Et donc, du coup, il faut. Le client arrive avec un budget qu'il est prêt à dépenser pour cette pub et des idées créatives d'agence de où est-ce, qu'est-ce qu'ils aimeraient raconter marketingement parlant. Et nous, on essaye de faire un plan qui rentre et dans leur timing et dans leur budget et qui quand même reprend la créativité et du réalisateur et de l'équipe de direction artistique qui est de l'autre côté aujourd'hui et de tout mettre en place. On a environ en général une semaine à peu près pour se préparer et donc voilà, l'idée c'est d'arriver ce soir au pitch où on leur présente quelque chose qui on espère leur plaise.
0: On peut connaître la marque? Non.
2: C'est un produit aux États-Unis.
3: Continuons notre visite. Après le pôle de production, passons maintenant au pôle de fabrication.
4: Et donc, alors, par ici. Si jamais vous avez des questions ou si c'est trop.
5: Bonjour, l'équipe.
4: On va parler, présenter. Donc c'est le club des entrepreneurs. Et on a décidé avec Marie Manson d'ouvrir un peu le temple aux entreprises du coin et se mettre en lien parce qu'on est en lien avec l'international, mais pas du tout pour l'instant en lien avec le territoire. Et on s'est dit allez, c'est le moment. Donc ici on est dans le pôle de fabrication. Le lieu n'est pas encore tout à fait défini. Voilà. Mais par contre, le contraste, c'est qu'on a une équipe qui a des compétences assez pointues dans le domaine en cas de l'audiovisuel. Donc on a Thibaut, qui est notre chef compositeur, qui est un peu le chef cuistot de nos films. Et donc Thibaut, c'est celui qui a les compétences sur l'ensemble des logiciels en général qu'on utilise. Il s'est rentré dedans, modifié les fichiers, et puis surtout éditer, monter, compositer pour que les films ressemblent au film final, donc notamment le clip de Snoop Dogg. Il a travaillé avec différents compositeurs, différents animateurs, mais il a dû tout assembler au final, et c'était un casse-tête parce que ça mélangeait 3D, 2D, IA, ça mélangeait plein de techniques, donc c'est vraiment de la dentelle.
3: Un petit extrait de cette collaboration prestigieuse avec le célèbre rappeur Snoop Dogg, dont le clip reste encore aujourd'hui l'une des références marquantes de cette entreprise.

0: Évidemment, c'est le clip, le visuel qui est intéressant. Vous pouvez le visionner quasiment en intégralité sur le site internet templecache.com.
1: Oui.
2: Là, on va faire ça, tourner les groupes. Alors, on va
1: voir. Oui, il faut tourner les groupes.
2: Là, on sort.
1: Et là, on sort. Pour l'instant, c'est très chaud. Donc ici, justement, le projet...
0: Dernier lieu de cette visite, on monte à l'étage pour aborder la partie direction artistique.
1: Le pôle de direction artistique va travailler sur les concepts, sur la forme artistique que ça va avoir, va rendre le dossier attractif, intelligible. Et ça va aller de référence visuelle, donc dire ben on veut que ça ressemble à ça, ça, ça, ça. Donc on va associer des éléments de collage, de vidéos, de dessins, etc. pour donner une intention. À du dessin, Bastien est storyboarder à la base, mais qui évolue dans plein de techniques différentes. Donc il va pas, avec Bastien, on peut faire toutes les étapes dessinées du film, indépendamment de la couleur ou de la forme qu'il va avoir.
0: Notre visite de temple caché à Lunel est quasiment terminée. Revenons tout de même sur cette ancienne gare en cours d'aménagement avec un projet économique, social et culturel.
1: Ouais, le projet, c'est la preuve par 7, qui est un bureau d'architecture qui a réouvert la gare sur 2-3 ans d'expérimentation avec les citoyens. Nous, on s'est présenté, on a proposé le projet. Et sur base de cette résidence, différentes assos, dont APS 34, qui est insertion sociale, avec des vélos, et d'autres assos ont proposé un programme pour réinvestir les lieux.
0: D'accord.
1: Et donc là, on est sur encore 2-3 ans, je pense, pour on travaille avec la foncière Belleville pour une levée de fonds, pour rénover tout le bâtiment. Donc l'idée, c'est de créer une cuisine, enfin restauration en bas. Ensuite, vers la gauche, bon, vous allez voir à côté, mais il y a tout un espace mobilité, vélo, location de vélo, réparation de vélo. Ici, ce sera plutôt atelier manuel avec les habitants, les citoyens, enfin, un espace d'échange autour de l'art et de l'artisanat. En haut, le studio qui, lui, va travailler sur le lien entre les nouvelles technologies, IA, numérique... Et l'animation, le dessin et le collage.
0: On ne pouvait quitter les lieux sans évoquer l'association Point Raw, avec sa coordonnatrice Alexia, partenaire de longue date de Temple Caché. Nous découvrons comment cette collaboration illustre les liens étroits entre l'entreprise et la scène culturelle, notamment autour du Festival des Arts Numériques.
3: Et je me suis dit, pourquoi pas réunir nos forces et faire quelque chose qui mêle les arts numériques et les arts vivants, pour faire un lien justement entre l'IA qui est en train de nous inquiéter tous parce qu'on perd nos métiers, et en même temps les arts, les artistes, les jongleurs, les artistes du théâtre de rue, du cirque, etc., qui continuent à créer parce qu'on ne pourra jamais les remplacer. Et donc Kazang a trouvé ça génial, et donc on monte le festival. Depuis 6 mois, je suis en train de chercher des partenaires, à la fois subventions et à la fois mécènes. Et donc on a trouvé des mécènes, déjà j'en cherche encore, si vous êtes bienvenus, même 100 euros ça nous fera du bien. Enfin, j'ai invité plein de structures qui sont dans le domaine de l'éducation, notamment l'école de la seconde chance qui sont juste à côté, qui font un travail formidable avec les gamins qui ont décroché, qui sont en décrochage scolaire, avec des associations comme Causons Écran qui expliquent aux parents, aux enfants comment mieux utiliser les écrans, pour qu'on se réunisse tous ensemble et que à fin septembre on fasse 2 jours d'événements.
0: 2 jours d'événements, justement, pour ce festival art numérique et art vivant, organisé donc par Point Raw. Ce festival s'intitulera Pulse. Il aura lieu le 26 et 27 septembre du côté de Lunel.
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Il est 13h. Dans quelques secondes, on décroche sur notre partenaire Radio France Internationale pour 10 minutes d'information.

0: Il est 13h à Paris, 7h à New York. Et c'est l'heure maintenant de RFI Midi avec vous, Anne Kantner, bonjour.
1: Bonjour Lucie, bonjour à tous. 2h30 ensemble avec nos correspondants, avec nos envoyés spéciaux sur tous les continents, le tour de l'actualité dans le monde. Et à la une, ce lundi, l'accord, la perspective d'un accord entre les États-Unis et l'Iran. Il doit être signé vendredi et à partir de ce moment-là, tous les conflits dans la région devraient cesser, y compris l'offensive israélienne au Liban. Ce qui déplaît à Benjamin Netanyahou et à son gouvernement d'extrême droite, le premier ministre israélien n'a pas obtenu ce qu'il souhaitait. Et hier encore, son pays bombardait le Liban, affichant clairement ses différences de vue avec Donald Trump. On en parlera avec notre invité dans un peu plus d'une heure. On se penchera aussi sur ce que prévoit l'accord pour le fameux détroit d'Hormuz. Il doit rouvrir, mais l'agence de presse officielle iranienne annonce à l'instant qu'il est prévu des frais maritimes au bénéfice de l'Iran. De quoi inciter à la prudence, d'autant qu'il y en a eu d'autres, des projets d'accord. Détail dans le journal dans un instant. Ça n'empêche pas tout le monde de s'en féliciter. Donald Trump et le régime iranien, on en parle dans la Fabrique du Monde dans 10 minutes. Et les Européens aussi soulagés de voir la situation enfin évoluer, eux qui n'avaient la main sur rien. Nous appellerons notre reporter à Évian, où commence tout à l'heure le sommet du G7.
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1: Nous irons aussi en Ukraine, où des drones russes ont fait 11 morts la nuit dernière et provoqué un incendie dans l'une des plus célèbres cathédrales de Kiev, un symbole de la religion orthodoxe classée au patrimoine mondial. On fait le point sur les dégâts dans une vingtaine de minutes. À suivre aussi un reportage au Muséum d'Histoire Naturelle à Paris, où l'on s'apprête à une opération assez particulière et très symbolique, la restitution d'ossements de populations natives de Guyane enlevées à la fin du 19e siècle.
3: Ils ont été amenés en France pour l'exposition universelle de 1892, où ils ont été exposés donc dans le jardin d'acclimatation, autrement appelé aussi zoo humain. Et ils sont malheureusement tous morts la même année. La plupart ont été enterrés et ils ont été déterrés en 97. Et là, ils ont été transférés dans les collections du Muséum National d'Histoire Naturelle.
1: Et désormais, ces ossements vont donc enfin pouvoir être inhumés dignement en Guyane. C'est l'objet d'une loi qui doit être votée tout à l'heure par les députés français. Et puis, on parlera aussi dans RFI Midi de foot, de la Coupe du Monde, les derniers résultats et les matchs du jour. Dans trois quarts d'heure, voilà, vous avez le programme. Bienvenue. Et tout de suite le journal, votre journal Gilles Moreau, avec d'abord donc cet accord pour la paix au Moyen-Orient, protocole d'accord après des semaines de négociations laborieuses.
4: Américains et Iraniens sont donc parvenus à un accord sur tous les fronts, y compris au Liban, pour mettre fin à la guerre au Moyen-Orient et permettre la réouverture du détroit d'Hormuz. Ce n'est qu'un accord cadre qui sera soumis à signature vendredi avant la tenue de nouvelles négociations, notamment sur le nucléaire iranien. En attendant, la bourse applaudit et les cours du pétrole repartent à la baisse, on va y revenir. Depuis la nuit dernière, on ne compte plus les réactions à l'international. Chacun célèbre un tournant important tout en restant prudent. Oriane Verdier, bonjour.
5: Bonjour.
4: En effet, ces dernières années, Oriane, eh bien, nombre de protocoles d'accords similaires se sont retrouvés confrontés aux difficultés du terrain.
5: Oui, et d'ailleurs, aujourd'hui, Israël a d'ores et déjà annoncé que ses troupes resteraient au Liban, en Syrie et à Gaza pour une durée indéterminée. Depuis le 7 octobre 2023 et l'attaque du Hamas, la politique est claire et constante en Israël. Mettre en place des zones dites de sécurité sur les territoires voisins. Ainsi, après l'accord passé en 2024 au Liban pour mettre fin au conflit de haute intensité entre le Hezbollah et Israël, l'armée israélienne a maintenu des positions sur le territoire libanais. À Gaza, le plan de paix annoncé en grande pompe par Donald Trump est également à l'arrêt. Les Palestiniens restent soumis à un blocus israélien dont l'armée contrôle toujours plus de 50% du territoire. Et elle a été accusée d'ailleurs d'élargir petit à petit cette zone malgré une dynamique officielle de retrait total des troupes israéliennes de Gaza.
4: La différence aujourd'hui, c'est que ce protocole est conclu avec l'Iran qui est capable d'influencer d'autres acteurs comme le Hezbollah.
5: En effet, mais cela ajoute aussi d'autres variables à prendre en compte. Les négociations visent notamment à arriver à un accord sur le nucléaire iranien, vaste dossier. Là aussi, le spécialiste du Moyen-Orient, Sébastien Boussois, appelle à la prudence.
2: qu'il faudrait qu'il y ait un véritable accord cadre, soit pour l'abandon du programme, soit pour effectivement la rétrocession ou la destruction des 440 kilos d'uranium enrichi. On est dans une bataille des récits. Donald Trump nous dit que l'Iran a renoncé définitivement. Peu y croient, bien évidemment. Et du côté de l'Iran, on est à peu près dans la même stratégie de communication politique.
5: Pour rappel, le précédent accord sur le nucléaire déchiré par Donald Trump en 2018 avait nécessité des années de négociations.
4: Oriane Verdier, merci. Parmi les réactions à l'accord dévoilé, Paris approuve mais demande la mise en place d'un cessez-le-feu robuste et durable au Liban. En Israël, pas encore de réaction du Premier ministre Benjamin Netanyahou, mais des responsables issus du gouvernement et de l'opposition sont critiques. Ils affirment que le compromis annoncé ne répond pas aux impératifs de sécurité de l'État hébreu. En Espagne, enfin, le Premier ministre Pedro Sanchez appelle à ne pas oublier le coût du conflit, un non-sens selon lui.
1: Dans les milieux économiques, c'est le soulagement.
4: Oui, l'accord conclu entre Américains et Iraniens prévoit la réouverture du détroit d'Ormuz, point de passage stratégique pour l'économie mondiale. On le sait, Arthur Ponchelet, bonjour.
6: Bonjour.
4: Ce matin, la nouvelle a été bien accueillie par les marchés.
6: Oui, à commencer par celui du pétrole. Le baril de Brent, référence en la matière, retombe autour des 82 $, en baisse de près de 7%. C'est même son plus bas niveau depuis 3 mois. De quoi rassurer les places boursières qui affichent ce midi leur optimisme, ou du moins leur soulagement. En Europe, le CAC 40 et Francfort ont ouvert en hausse de plus d'1%. Les bourses asiatiques aussi retrouvent des couleurs. Plus 5% pour Séoul, idem pour le Nikkei japonais qui signe là un record. Mais les investisseurs restent prudents. En temps normal, 140 navires transitent chaque jour par le détroit d'Ormuz. Et depuis ce matin, seuls 2 l'ont franchi d'après les sites de tracking maritime. Un méthanier sous pavillon maltais et un porte-conteneur. Avant la signature de ce protocole d'accord, l'agence américaine de l'énergie prévenait il faudra plusieurs mois pour retrouver le niveau de trafic habituel. Rien n'indique non plus, Gilles, que les prix retrouveront ceux d'avant-crise. D'autant que l'agence Fars indique ce midi que des frais maritimes dans le détroit d'Ormuz ont été ajoutés in extremis à l'accord.
4: Arthur Ponchelet du service économie.
1: Et dans ce contexte plus apaisé, commence tout à l'heure le sommet du G7 à Évian, dans les Alpes françaises.
4: Oui, remis en selle par ce déblocage, Donald Trump est attendu dans l'après-midi, avec pour commencer un entretien avec son homologue français. Emmanuel Macron entend capitaliser sur ce tournant pour enclencher la mission internationale franco-britannique, mission destinée à accompagner la réouverture du détroit d'Ormuz. À ce sommet d'Évian, Paris espère aussi obtenir de Washington une posture plus à l'écoute de Kiev et moins de Vladimir Poutine pour mettre fin à la guerre en Ukraine. Demain mardi, Volodymyr Zelensky rejoindra les dirigeants du G7. Sur place en Ukraine, une dizaine de personnes au moins ont été tuées par une série de frappes russes sur plusieurs villes. À Kiev, un incendie a ravagé la cathédrale de la Dormition, édifice orthodoxe classé à l'UNESCO.
1: Il y a un mois, tout juste, la République démocratique du Congo déclarait la 17e épidémie d'Ebola de son histoire.
4: Et depuis, le virus progresse à toute vitesse, principalement en Ituri, où tout se joue. Selon Médecins sans frontières, cette région concentre à elle seule 95% des cas recensés. À Bunia, la capitale régionale, impossible d'obtenir un bilan précis, mais les décès se succèdent. Reportage de notre envoyée spéciale Coralie Pierret.
7: Au cimetière de Nyamurango, c'est un va-et-vient permanent. Un corbillard arrive pendant qu'une ambulance repart. Elle vient de laisser le cercueil d'un chercheur d'or, un homme de 50 ans. Ses proches viennent de le mettre en terre et son frère raconte que tout est allé très vite. L'orpailleur est entré au centre de traitement Ebola, le CTE, et décédé le lendemain.
8: Nous l'avons amené le jeudi au CTE parce qu'on avait vu qu'il présentait certains signes. Le vendredi, autour de 16h, il avait rendu l'âme.
7: À l'hôpital, personne n'a pu poser un diagnostic ferme parce que les résultats des tests ne sont pas encore arrivés. Mais ce n'est pas le premier de la famille à mourir comme ça, en quelques jours.
8: En fait, nous avions enterré notre beau-fils il y a de cela une semaine. Alors peut-être c'est par là qu'il était affecté, on ne sait pas.
7: Un peu plus bas, des jeunes hommes creusent encore de nouvelles tombes. Janvier Samba Boku, le représentant adjoint de ce cimetière, le plus grand de Bounia, semble dépassé tant les enterrements se succèdent.
9: Par jour, au 13, 6, 7, presque 10, ça arrive. Avant, on creusait 3, 4, aussi même, ça arrivait.
7: Les autorités affichent le chiffre de 782 cas confirmés d'Ebola et selon MSF, dans un communiqué, personne ne connaît l'ampleur de l'épidémie en RDC, ni quelles sont précisément les zones où le virus circule. Coralie Pierret, Bounia, RFI.
4: Également dans l'actualité de ce début de semaine, une mesure du gouvernement Starmer très commentée au Royaume-Uni. Londres va interdire l'accès aux réseaux sociaux aux mineurs de moins de 16 ans, emboîtant le pas ainsi de plusieurs pays ayant déjà durci leur législation. En France, place au bac philo pour les lycéens. Les épreuves écrites du baccalauréat ont débuté avec la philosophie pour quelques 130 000 élèves de terminale. Ils ont maintenant remis leur copie, dissertation ou bien commentaire de texte.
7: Et puis un mot de foot et de la Coupe du Monde, Gilles.
4: Oui, avec parmi les derniers résultats, la belle opération de la Côte d'Ivoire contre l'Équateur, battue in extremis 1-0. Les Pays-Bas et le Japon ont partagé les points 2-2. Et la Suède a infligé un revers à la Tunisie 5-1. Les Aigles de Carthage ont été complètement dépassés.
10: Retour sur Radio Système, c'était les informations délivrées par notre partenaire Radio France Internationale. On continue nos programmes.
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0: C'est illégal. Les archives départementales du Gers ont décidé de leur redonner la place qu'elles méritaient avec une exposition, une carte du matrimoine et une série de podcasts. C'est pour raconter tout ça que Distorsion a poussé les portes des archives.
1: Nous écoutons Monsieur Pascal Genest, directeur des archives.
2: Mettre en valeur les Gersoises pour une institution patrimoniale et culturelle comme la nôtre, c'est aussi s'intéresser à la question du matrimoine. Et j'ai souhaité au départ du projet qu'on puisse matérialiser cette notion à travers la cartographie, en établissant une carte du matrimoine gersois pour que chaque figure féminine locale soit rattachée à un lieu de vie, sa commune. La compagnie théâtrale La Langue Écarlate travaillait aussi sur cette problématique de la mémoire des femmes et nous nous sommes très vite associés pour créer ce projet d'une exposition qui est à la fois visuelle mais aussi sonore.
0: Les retrouver dans les archives a demandé un vrai travail de fouille, dans des fonds où les femmes sont elles aussi largement sous-représentées.
2: On pouvait s'appuyer d'emblée sur le dictionnaire biographique des figures gersoises qu'a publié la Société archéologique il y a une quinzaine d'années et qui fait référence. Mais sur l'ensemble des notices, il n'y en a pas beaucoup qui concernent les femmes, ce qui montre bien qu'elles ont souvent été les oubliées de l'histoire. Lorsque les 5 personnages ont été identifiés, nous avons appliqué une méthodologie de recherche dans les fonds conservés aux archives départementales et La Langue Écarlate s'est emparée d'un moment de vie de ces femmes et a transformé la matière archivistique brute en récit sonore qui donne chair et voix à ces personnages. Et ce travail artistique nous intéressait beaucoup car il permettait une forme de réincarnation de ces femmes du passé qui semblent encore nous parler aujourd'hui et nous transmettre un message dans une démarche à la fois d'égalité, mais aussi de reconnaissance.
0: Cette exposition change aussi le regard sur les archives elles-mêmes, un lieu que beaucoup imaginent encore fermé, poussiéreux, réservé aux spécialistes.
2: Alors je pense qu'une exposition comme Ouvrir la voie transforme l'image que peuvent traîner les archives départementales, souvent vues comme un lieu secret, peu accessible. Et je crois qu'en traitant des sujets de société qui parlent aux Gersois, l'immigration italienne, le rugby, les femmes, on change le regard des archives départementales qui peuvent être vues aujourd'hui comme la maison de la mémoire et de l'histoire locale, ouverte à tous les Gersois et à toutes les Gersoises.
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2: Pour démarrer l'été en musique, rendez-vous le samedi 4 juillet à 21h sur la place du monastère à Francquevaux pour un concert gratuit du groupe The Green Duck. Composé de 4 musiciens, chanteurs, le groupe vous fera voyager au cœur de l'Irlande avec un répertoire mêlant musique irish, folk et rock. Entre airs traditionnels et chansons festives, retrouvez toute l'ambiance chaleureuse des pubs de Dublin. L'entrée est libre et gratuite, buvette sur place, renseignements auprès de la médiathèque de Beauvoisin au 04 66 01 79 76 pour ce concert de musique irlandaise avec le groupe The Green Duck le samedi 4 juillet à 21h du côté de Francquevaux.
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trônant fièrement sur la place Gambetta, la tour de l'horloge et la mémoire vivante de Vauvert. La cloche de la tour a rythmé la vie des passants pendant des siècles. Vauvert et sa tour de l'horloge, c'est une histoire d'amour, des siècles de partage, de joie et de peine. L'office de tourisme Cœur de Petite Camargue, en partenariat avec la mairie, a organisé des visites flash de la tour de l'horloge. 45 minutes de pur bonheur et de découverte de ce magnifique édifice. La restauration a été minutieuse et la tour de l'horloge est prête à vous accueillir. Les réservations se font directement auprès de l'office de tourisme Cœur de Petite Camargue par téléphone au 04 66 88 28 52. L'entrée est gratuite pour les habitants de la communauté des communes de Petite Camargue et à 3,50 euros pour les extérieurs. Attention, le nombre de places est à 8 personnes et la réservation est obligatoire. Bonne visite! Pour le mois de juin, vous pourrez visiter la tour de l'horloge le jeudi 4 juin à 10h, le mardi 16 juin à 10h et le mardi 23 juin à 10h.

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1: Bonjour à toutes et à tous, nous sommes les élèves de la 5e G du Collège La Vallée Verte. Nous allons vous présenter le projet Plastique à la Loupe. En ce 8 juin, autrement dit la journée des océans, nous allons vous parler de la pollution des océans.
2: On produit cette émission sur Radio Système pour vous présenter les risques de la pollution des océans avec l'expertise de la médiatrice du Sicorium du Gros du Roi, qui se nomme Camille. Au micro de Imen Roxane et Zara, vous nous parlerez du Sicorium et de l'action de prévention que vous menez au Sicorium. Je rappelle que cette société fait des recherches sur la pollution de la mer Méditerranée.
3: Pendant cette émission, nous aurons aussi la chance d'avoir 6 chroniques dont 12 chroniqueurs. Nous aurons comme intervieweurs Imen, Roxane et Zara. Cette émission est aussi possible grâce aux techniciens Maël, Johanna et Evan. Tout de suite, nous allons commencer par la chronique numéro 1 qui se nomme « Qu'est-ce que le projet Plastique à la Loupe ?» par Elsa et Inès.
4: Journée mondiale des océans avec la 5e G du Collège La Vallée Verte.
1: Le projet Plastique à la Loupe est une opération pédagogique et scientifique qui permet aux collégiens et lycéens d'étudier la pollution plastique sur les plages et les berges des rivières. Les élèves collectent des macro-déchets, des médios et des microplastiques en suivant un protocole utilisé par les chercheurs.
5: Le projet a déjà permis d'étudier plusieurs centaines de sites en France métropolitaine, en Outre-mer et même à l'étranger. Les résultats montrent que les déchets plastiques et les microplastiques sont retrouvés dans presque tous les milieux étudiés, même dans des endroits éloignés. Sur la plage de l'Espiguette, à côté du Gros du Roi, avec la classe de 5e F et de 5e G, nous avons collecté dans une zone de 100 mètres délimitée avec de la corde, des macro-déchets de taille supérieure à 2,5 cm. Puis, on a délimité 3 bandes de 50 cm de largeur où l'on a appliqué le protocole suivant.
1: Premier, remplir un seau d'eau issu de la mer. Puis, pour chaque bande de prélèvement, on a prélevé en raclant à l'aide de la truelle le dépôt de surface sur les 5 premiers millimètres et le mettre dans la passoire. Enfin, déverser le contenu de la passoire dans un pot en verre et répéter l'opération pour toute la bande de prélèvement. On obtient ainsi notre premier échantillon correspondant à notre première bande. Tous les déchets seront triés en classe par les élèves, par taille et par couleur, pour envoyer ces échantillons au laboratoire. L'analyse chimique de déterminer de quelle famille de plastique ils proviennent.
5: Au final, l'objectif est d'enrichir la base des données des déchets plastiques sur les berges, des fleuves, des rivières et sur la plage.
3: Merci Elsa et Inès pour cette chronique.
2: Nous allons maintenant passer à la chronique numéro 2 de Lilou et Loïs qui se nomme « Quel est l'impact des microplastiques sur les animaux marins ?»
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7: Chaque année, près de 100 milliers de mammifères marins meurent étouffés en raison de microplastiques. On estime que 90% des oiseaux de mer ont des morceaux de plastique dans leur estomac. D'ici 2050, ce chiffre pourra atteindre les 99% si l'on n'agit pas dans les prochaines années.
8: Les microplastiques transportent des produits toxiques qui peuvent aggraver leur santé et augmenter les risques de mortalité chez les animaux marins. Plusieurs associations, comme le CESMED, se mobilisent pour sauver et protéger les tortues marines. Cette association se situe à la Grande Motte et accueille les tortues pour les soigner.
2: Merci Loïs et Lilou pour cette chronique.
1: Tout de suite, la première pause musicale avec la petite sirène sous l'océan.
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1: Toujours à l'antenne avec les 5e G du Collège La Vallée Verte, nous parlons aujourd'hui des océans et du projet Plastique à la Loupe. Sans plus attendre, l'interview de Camille interrogée par Zara, Roxane et Imen.
2: Bonjour Camille, vous êtes médiatrice au Sicorium du Gros du Roi. La toute première question que nous allons vous poser est: qu'est-ce que le Sicorium ?
3: Bonjour. Donc le Sicorium Institut Marin, donc c'est un centre de culture scientifique qui a des missions d'intérêt général et notamment l'étude, la valorisation, la préservation et la sensibilisation aux milieux marins, aux écosystèmes marins. Voilà. Donc on a un parcours de visite avec du coup plusieurs aquariums dans lesquels on va retrouver des espèces qui vivent dans différents écosystèmes. Et on va aussi avoir des missions du coup de préservation et de sensibilisation à cet environnement-là.
4: Quel est votre rôle au Sicorium ?
3: Donc moi, je suis médiatrice scientifique et du coup, notre métier, il consiste à comprendre comment fonctionnent les écosystèmes marins et surtout apprendre à les connaître, à apprendre les espèces qui y vivent, etc. Et surtout connaître les enjeux et les impacts qui pèsent sur ces milieux-là. Et du coup, ça va nous permettre ensuite de mieux en parler au grand public, mais aussi à des scolaires, pour pouvoir les sensibiliser à la préservation de l'environnement.
1: À quoi ressemble une journée de travail pour vous ?
3: Alors, on n'a pas vraiment de journée qui se ressemble, on est vraiment sur différents ponts. Donc en ce moment, on est notamment dans une période pédagogique, donc on va faire beaucoup de visites guidées et des journées à thème. Et on a aussi des stands de sensibilisation qu'on fait dans différents endroits. On a aussi des actions de préservation de l'environnement et de suivi de différents écosystèmes. Donc on a cet aspect scientifique là aussi. Et dans l'aquarium, on va faire beaucoup d'animation et de sensibilisation du coup du public à l'environnement marin.
2: On dit que la mer Méditerranée est la plus polluée. Est-ce vrai et comment vous faites pour arranger cela ?
3: Alors oui, la mer Méditerranée est très polluée, c'est vrai. Pourquoi elle est polluée ? Parce que déjà, c'est une mer qui est semi-fermée, donc la pollution, du coup, va être surtout très concentrée. Il n'y a pas beaucoup de renouvellement de l'eau. Et la mer Méditerranée, c'est un endroit où les côtes sont très peuplées et il y a beaucoup de tourisme également. C'est pour ça que ça génère beaucoup de pollution. Et il faut savoir que le plastique, c'est une matière qui ne disparaît jamais. Donc le plastique ne va jamais disparaître. Il va soit s'accumuler dans le fond ou alors à la surface de l'eau ou alors se fragmenter, comme vous le disiez tout à l'heure, en petits morceaux. Donc ils vont toujours rester là et être mangés malheureusement par certains animaux. Alors c'est important de le savoir que la mer Méditerranée est une mer qui est polluée, mais c'est cool aussi de se concentrer sur sa richesse. Donc il y a énormément de richesses en biodiversité dans la mer Méditerranée et on préserve mieux ce qu'on connaît. Donc c'est cool d'aller voir toute cette richesse-là, de la voir de ses propres yeux. Et ça permet ensuite du coup de mieux trouver de solutions pour pouvoir préserver ces milieux-là.
4: Vous avez dit que la mer Méditerranée avait beaucoup de richesses. Vous pouvez nous en dire plus sur ça ?
3: Oui, ben justement, en ce moment, on est en pleine expédition en Méditerranée, donc avec un voilier. Donc là, c'est la dernière semaine, la 5e semaine, où on est parti sur un voilier pour aller explorer justement cette richesse-là en Méditerranée. Donc on est parti du Gros du Roi et on est descendu jusqu'aux Baléares en faisant le tour et en remontant du coup jusqu'au Gros du Roi. Et on a suivi des têtes de canyon, donc c'est des endroits qui sont très profonds en mer où on a possibilité d'observer beaucoup de mammifères marins, mais aussi des poissons, donc des gros poissons comme des requins par exemple, ou alors des gros poissons comme des poissons lunes qu'on appelle mola mola aussi. Donc on a toute cette richesse-là et du coup depuis 4 semaines on a pu observer beaucoup de dauphins, donc des dauphins bleus et blancs, des dauphins communs, des grands dauphins, des rorquals aussi et cachalots. Et aussi beaucoup de tortues, tortues kawan. Et on a aperçu aussi, donc, sur la semaine où j'y étais, un aileron de requin également. Donc voilà, donc sur 4 semaines déjà, on a observé beaucoup, beaucoup de choses. Et ça, seulement à la surface de l'eau. Alors imaginez en mettant la tête sous l'eau, en plongée, donc tout ce qu'on peut observer comme richesse, que ce soit des mérous, des murènes, des castagnols, plein de choses comme ça.
4: Quel est l'impact des déchets sur la faune maritime et que faites-vous pour y remédier ?
3: L'impact, vous en avez parlé tout à l'heure, donc ça va être notamment l'ingestion de ces déchets plastiques, ça va être aussi de l'enchevêtrement, c'est-à-dire qu'il y a des animaux qui peuvent rester coincés dans des déchets, et tout ça, ça peut provoquer du coup des maladies, voire même la mort de l'animal, malheureusement. Et ça, c'est des choses qui s'accumulent aussi dans la chaîne alimentaire, et le petit poisson va se faire manger par un plus gros, et du coup, le plastique est accumulé comme ça, du coup, au long de la chaîne alimentaire. Donc, pas très cool du coup comme problématique, mais c'est pour ça qu'il faut tout ce qu'on mette en place des solutions pour limiter notre pollution plastique. Et nous, au Sicorium, on fait beaucoup de sensibilisation On a un espace dans le parcours de vie qui s'appelle le Plastique Invasion. Donc, on parle beaucoup de plastique là-dedans. Et on essaye de faire beaucoup de ramassage de déchets également et de proposer du coup au public des alternatives pour pouvoir réduire notre pollution plastique.
1: Est-ce que vos recherches maritimes avancent et quelles sont-elles ?
3: Pour revenir sur l'expédition, du coup, il nous reste une semaine là. On a échangé avec les collègues, donc trois personnes du Sicorium qui font la dernière semaine. Donc on a bientôt terminé et pendant cette expédition-là, on a fait plusieurs protocoles scientifiques. Donc on va récupérer de la donnée qu'on va donner à des bureaux d'études. Donc sur ces protocoles-là, on a fait beaucoup d'observations visuelles aux jumelles et en photo. On a fait aussi du prélèvement de plancton. On a fait aussi du prélèvement d'ADN, donc ADN environnemental. Donc c'est toutes les petites traces que vont laisser des animaux, qu'elles soient visibles ou invisibles, et qu'on va capter avec un filtre ou alors avec des capteurs. Et ça permet justement de savoir quelles espèces sont passées dans un milieu sans forcément les avoir observées visuellement. Donc ça, c'est super chouette. Et du coup, voilà, ça, plancton, ADN, observation visuelle.
1: Merci Imen, Zara et Camille. Vous restez avec nous et vous réagirez aux prochaines chroniques.
5: Tout de suite, nous allons passer à la chronique 3, le temps de décomposition par Samuel, Liam et Titouan.
6: Les océans. On en parle dès maintenant.
7: Pour que vous sachiez, 80% des déchets plastiques retrouvés en mer proviennent de la Terre. D'où l'importance d'identifier leur parcours et les risques qu'ils véhiculent.
8: Temps de décomposition. Le temps que prend une pomme pour se décomposer est de 2 ou 3 mois. Carton d'emballage prend 2 et 4 mois. T-shirt entre 6 mois et 1 an.
9: Cigarette entre 6 mois et 5 ans. Sac plastique entre 10 et 50 ans. Gobelet en plastique, 50 ans.
7: La bouteille en plastique prend entre 200 ans et 400 ans pour se décomposer. La paille prend 200 ans pour se décomposer. Le filet de pêche prend plusieurs siècles. Et la bouteille en verre prend plusieurs milliers d'années.
8: Les plusieurs types de plastique. Les microbilles que l'on trouve dans certains cosmétiques. Les microparticules issues des poussières de ville ou de l'usure de pneus sur les routes.
9: Les microfibres libèrent par le levage à la machine de nos vêtements. Les microplastiques issus d'objets en plastique.
5: Merci Liam, Titouan et Samuel pour cette chronique. Une réaction Camille ?
3: Comme vous l'avez dit, on peut voir que la pollution elle provient de tous nos déchets du quotidien et même des cosmétiques aussi, donc des crèmes qu'on peut appliquer sur notre visage. Et la problématique avec cette matière qui est le plastique, c'est qu'elle ne disparaît jamais. Comme vous l'avez dit, c'est juste que les objets vont se fragmenter et se décomposer, mais du coup, elles vont se fragmenter en des toutes petites particules qui peuvent ainsi être ingérées par des organismes marins et s'accumuler dans la chaîne alimentaire.
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10: Nous allons maintenant passer à une pause musicale, le Bleu Lumière de Vaiana.

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1: Nous sommes maintenant de retour sur Radio Système avec la 5G du Collège de la Vallée-Verte. Nous allons passer à la chronique numéro 4 de Leïla et Kim sur l'océan et son climat.
2: L'océan, c'est un thermostat. L'océan, c'est le moteur de la machine climatique dans un échange permanent avec l'atmosphère. Il stocke et redistribue d'énormes sommes d'oxygène.
3: L'océan est la plus grande réserve d'eau sur Terre. Il a abrité les premières formes de vie sur Terre. L'océan est un royaume. Chaque litre d'eau de mer contient entre 10 et 100 milliards d'organismes vivants de toutes les tailles, comme la baleine ou le plancton, qui, lui, est un micro-organisme.
2: La quantité d'eau sur Terre est la même depuis bien avant les dinosaures.
1: Merci à Kim et Leïla pour cette chronique. Une réaction, Camille ?
4: Oui, je peux rebondir sur la production d'oxygène. Au Sicorium, on étudie notamment les herbiers marins. Donc, c'est des plantes marines qui ont justement ce même rôle que sur Terre, c'est-à-dire de capter le CO2 et de distribuer de l'oxygène. Donc, très important comme écosystème à préserver.
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5: On passe maintenant à la 5e chronique avec Lina et Lilia, l'océan clé de la vie sur Terre.
6: L'océan clé de la vie sur la Terre. L'océan source de vie. L'océan abrite le plus grand nombre d'organismes vivants. L'océan représente le plus grand réservoir d'eau de la planète. Dans l'océan, il y a 97% d'eau salée et 3% d'eau douce.
7: L'océan stocke d'énormes quantités de chaleur grâce aux courants marins. Cette chaleur est redistribuée tout autour du globe. 93% de l'excès de chaleur dû aux émissions de gaz à effet de serre a été absorbé par l'océan depuis la révolution industrielle du XVIIe siècle.
5: Merci Lina et Lilia. Une réaction, Camille.

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1: Tout de suite, nous allons enchaîner avec la chronique numéro 6, les résultats des déchets par Kathleen et Rugy.
2: Les résultats des déchets sont ramassés sur les littoraux de la Méditerranée.
3: À quoi vont servir les données ? Les données vont servir à réduire la présence des plastiques dans les cours d'eau et les milieux marins et à l'étude de la pollution par les granules plastiques industriels sur le littoral et les berges. L'évolution de la qualité des eaux marines.
2: Mésoplastiques entre 2,5 cm. Sur le littoral, il y a 2367 déchets par 100 mètres. Sur les berges, 1067 déchets par 100 mètres.
3: Sur le littoral de la France, il y a 203 déchets par mètre. Et sur les berges, 299 déchets par mètre. Toutes les plages sont nettoyées. C'est pourquoi il y a moins de déchets. Il y a 2 déchets tous les 2 pas. Sur les plages, il y a 83% de plastique. Et sur les berges, 49% d'autres matériaux et 51% de plastique.
2: Environ 2 fois plus de méso et de microplastiques sont retrouvés. À Barcelone, il y a 7667 déchets par 100 mètres. Au Liban, 40667 déchets par 100 mètres. En Corse, 5767 déchets par 100 mètres. C'est la mer la plus polluée au monde car elle est presque fermée.
3: Coca-Cola produit 88 milliards de bouteilles. Cela fait combien d'allers-retours Terre-Lune selon vous ? Les déchets sur la plage viennent de la mer.
2: Pour ceux qui ont répondu à la question, c'est 31 allers-retours Terre-Lune.
1: Merci Kathleen et Rudy pour cette chronique. Une réaction Camille ?
4: Oui, ces chiffres sont vraiment très impressionnants et c'est sûr que ça fait pas plaisir d'entendre ça. Et l'important, c'est de réagir au niveau de la source de plastique. Le problème de ramasser ces déchets-là, c'est qu'ils reviennent à chaque fois. Donc il faut agir sur la source et du coup réduire notre pollution plastique au quotidien.
1: Merci.
5: Nous allons passer au quiz de Mayron et Ange.
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7: Quel ambassadeur des océans es-tu ? Première question. Combien existe-t-il d'océans ? A. 3 océans, B. 5 océans, C. 1 seul océan mondial. Il peut y avoir

0: plusieurs bonnes réponses.
1: Il existe 5 océans qui se regroupent en un océan mondial.
2: Donc bonne réponse, Louane, c'était effectivement 5 océans et ils communiquent entre eux pour former un unique océan mondial. Question 2. Quelle proportion de la surface de la Terre est recouverte d'eau ? Réponse A, 35%. Réponse B, 71%. Et réponse C, 90%.
3: La réponse A.
1: B.
2: Et non, Sean, c'est 71% de la surface de la Terre qui est recouverte d'eau. Il s'agit surtout d'eau salée. 97,5% de l'eau sur Terre est salée et il y a un petit peu d'eau douce, 2,5%.
0: Troisième question. Elles sont vertes, rouges, brunes, sans racines, ni tiges, ni feuilles, ni fruits, ni fleurs. Réponse A, les fougères. B, les méduses. C, les algues.
1: Les méduses.
3: Les algues.
0: Oui, Shen. Les algues sont des végétaux sans racines. Elles sont fixées aux rochers par un crampon ou bien vivent en pleine eau.
2: Et une dernière question. On en a posé 4, hein, c'est ça. De combien une colonie de corail pousse-t-elle par an ? Réponse A, 1 mm. Réponse B, 30 mm. Réponse C, 1 cm. Alors, à votre avis ?
1: 1 cm ?
2: Et c'est très bien. Effectivement, c'est 1 cm par an. Et la grande barrière de corail mesure 2300 km de longueur.
4: Merci, Angers, Madame Pézou.
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6: Avant de conclure cette émission, écoutons Madame Pézieux à l'initiative de nombreuses manifestations sur le collège à Vauvert aujourd'hui à l'occasion de cette journée mondiale des océans.
2: Pourquoi cette journée ? Donc, c'est la journée mondiale de l'océan, des océans et des mers, le 8 juin, partout dans le monde. Et donc, depuis 4 ans, on fait cette journée au collège La Vallée Verte avec les élèves du collège et en particulier donc, les élèves qui ont porté le projet « Plastique à la loupe » de la Fondation Tara Océan. Alors, qu'est-ce qui va se passer au collège aujourd'hui ? On a diffusion de documentaires sur le thème donc, des océans, du climat, de la protection donc, des espèces marines, du corail, en salle polyvalente. Voilà, donc les élèves de différentes classes vont venir accompagnés de leurs enseignants voir entre 50 et 55 minutes de documentaire de la Fondation Tara Océan. Et puis donc cette émission radio avec Dominique et Radio Système de la ville de Vauvert. On a aussi un concours d'affiches pardon, de la journée qui a été fait. Donc 3 affiches là qui sont sur le podium. Des affiches représentant donc des espèces marines, le problème de la pollution, et si c'était vous, la biodiversité sauvée, stop la pollution et regardez ce que nous avons fait à nos océans. Et puis, on va décorer le parc du

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Et forcément pour la dernière, Facebook recommence. Les amis, l'univers de Eidos, c'est fini sur Radio Système. On se retrouve lundi prochain, même endroit, même heure.

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Radio Système 93.7 FM, cette fois-ci c'est du live. On arrive dans les studios, le temps de se brancher. Merci mesdames et messieurs d'avoir attendu 21h15 2024. Allez, on part sur de bonnes bases, toujours en retard comme d'habitude, mais on en a pour un petit moment dans la nuit. Restez sur les ondes 93.7 FM, Radio Système.

Jayo, je sais pas. Et oui, à l'ancienne, on démarre ça. House Dance Floor. Ça fait un petit quart d'heure qu'on est ensemble, même pas. Allez, les amis, invités, la famille, les amis. C'est bonne ambiance ce soir, c'est House Dance Floor 93.7 FM. www.radiosystem.fr, c'est dans le sud de la France, dans le Gard, à Vauvert. Mix Live.

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À l'ancienne, Armand Van Helden. My, my, my. Ah, il nous a fait vibrer celui-là. Ça nous rajeunit pas. Les cheveux blancs le rappellent, la barbe blanche. La fatigue. Mais on est là ce soir.

amis, il y en aura pour toute la nuit. 21h30, House Dance Floor. Jam On sur le 93.7 FM. Et plus tard, on retrouvera Hervé Dorel. Il est chaud comme de la braise.

du lourd ce soir, les amis. Le TM. Corpure masqué. Katchum, ils sont là. Allez, préfère la fête, c'est le rendez-vous du samedi soir, les amis, je vous l'avais pas menti.

arrive, allez. On va arrêter les clichés, les amis. Allez, c'est bon, je me suis loupé là. Moi, je dis non, non, non, les gars. Pas parce qu'on est d'Oriental Party Mix que nous avons envoyé de l'Oriental.

Ah, il m'a dit, je suis marié, je danse pas devant la caméra. Ah, qu'est-ce qu'il a changé, le petit cousin? Ah, parce que là, il fait des pas de fou, de malade. Des pas de danse de malade. Et il veut pas venir devant la caméra.

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1: Pour toi, Georges, j'arrête la musique. Bonjour et bienvenue à Georges. Désolé, je t'avais pas vu. Je suis sincèrement désolé. Je me sens mal.

Merci Hervé Dorel. Il est là, il s'échauffe, il fait des étirements. Il a fait des pompes, des abdos. Ce soir, il est chaud.